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2: Avec le réchauffement climatique, les tensions autour de la ressource en eau s'aggravent. Les sécheresses se multiplient, les nappes phréatiques s'épuisent. Et dès la fin de l'hiver, certaines communes peuvent avoir des difficultés concernant l'approvisionnement en eau potable. Selon le WWF, dans le monde, le secteur agricole consomme 70% de l'eau douce disponible. En France, 61% de la ressource en eau douce est consommée par le secteur agricole, alors même que seuls 7% des terres agricoles sont irriguées. Le modèle agricole dominant repose sur l'agriculture intensive. Ce modèle accentue les effets de la sécheresse, des inondations et de la perte de biodiversité. Il devient donc urgent de repenser ce système agricole afin de réconcilier agriculture, nature et gestion de l'eau à travers des modèles plus durables. Dans cette perspective, l'agglomération de Lens-Liévin, la CAL, s'est inscrite dans un dispositif soutenu par l'agence de l'eau Artois-Picardie. Il s'agit du paiement pour service environnemental, le PSE. Ce dispositif encourage, y compris financièrement, les agriculteurs à avoir des pratiques plus responsables sur les parcelles situées à proximité des points de captage de l'eau. Nous échangeons à ce sujet avec l'élu et le technicien de la CAL en charge de la question de l'eau.
3: Bonjour, Pierre Sénéchal, maire de la commune de Givenchy-en-Goële et vice-président de la communauté d'agglomération Lens-Liévin, chargé de l'eau et de l'assainissement.
4: Gaëtan Boyer, directeur eau et réseau à la communauté d'agglomération Lens-Liévin. Alors, la première étape, effectivement, c'est que depuis de nombreuses années, au niveau de la communauté d'agglomération de Lens-Liévin, eh bien, on a travaillé justement sur des opérations de reconquête de la qualité de l'eau, dont les objectifs étaient plutôt fixés en matière de moyens. Le contrat d'action pour la ressource en eau fixe des objectifs en matière de résultats.
3: On a aussi une volonté de ne pas agir contre, de ne pas agir à côté, mais d'agir avec. Et donc notre volonté de réunir les agriculteurs sur de nombreux projets, y compris la replantation de haies, etc., qui nous concerne bien entendu au niveau de l'eau, mais aussi sur le PSE, nous avons voulu travailler en collaboration avec les agriculteurs. Nous avons fait beaucoup de réunions avec eux, nous les avons écoutés, nous avons essayé de comprendre quelles étaient leurs difficultés, intégrer leurs remarques dans ce PSE, et enfin mettre en place un contrat ensemble. Aujourd'hui, il y a une révolution, c'est un contrat de partenaire. Aujourd'hui, la CAL cherche à avoir des partenaires pour réussir sa politique de gestion de l'eau.
2: Alors, est-ce qu'on peut donner quelques points de repère sur la qualité de l'eau, justement, dans le sous-sol de l'agglomération, d'un point de vue nitrate? On est par endroit en dehors des clous, par endroit tout juste limite. Quelle est la photo?
3: Si on parle de qualité de l'eau, il faut quand même se souvenir que nous, on part de loin. D'abord, on a un sous-sol qui est sous-sol minier, et quand on a comblé les galeries, on ne sait pas ce qu'on y a laissé. Mais aussi, et typiquement, puisque vous êtes aujourd'hui ici à Givenchy-en-Goële, on a un sous-sol qui est plein de munitions. Et ce n'est pas sans conséquence. Donc, effectivement, on a quand même un point de départ qui n'est peut-être pas celui qui est de d'autres régions, et il faut en tenir compte.
4: Alors, je pense que au titre de l'eau, mais d'autres compétences, je pense notamment aux déchets, la gestion de l'eau a été une compétence qui a permis aussi aux 36 communes de la CAL de réfléchir ensemble à comment gérer cette eau. Parce qu'effectivement, hein, comme dans d'autres territoires d'ailleurs, on a une qualité d'eau qui parfois a été perturbée, avec aussi les évolutions des normes, des réglementations, etc. etc. Et donc ce sujet, ça fait quelques décennies qu'il a été traité par les élus auparavant présents, les élus d'aujourd'hui et certainement les élus de demain, parce que c'est un sujet finalement de santé publique sur lequel tout le monde s'accorde à ce que il y ait une qualité qui soit irréprochable pour l'ensemble des administrés. Autre point extrêmement important, donc on a une qualité d'eau aujourd'hui au niveau des normes qui est parfaitement conforme. Je vous le rappelle, plus de 17 000 paramètres sont mesurés chaque année sur la cale, hein, et on a des procédures très strictes, c'est-à-dire qu'à partir du moment où les contrôles de l'Agence régionale de santé dépassent certaines normes, il y a une contre-analyse qui est faite, et si cette contre-analyse confirme une non-conformité, eh bien l'eau cesse d'être distribuée. Depuis les quelques années où je suis en poste, aucune coupure n'a été à déplorer sur le territoire. Donc, d'un point de vue strictement réglementaire, l'eau est parfaitement conforme sur la cale, l'eau distribuée. Alors, on a un autre sujet qui est l'eau qu'on pompe dans nos forages, effectivement. Donc, il y a, au fur et à mesure des décennies qui se sont écoulées, certains forages qui ont continué à être mis en service, d'autres qui ont été arrêtés parce que, effectivement, les normes d'eau brute pouvaient être supérieures à ce que la réglementation impose. Par contre, pour ceux qui sont mis en service, globalement, on a une autre bonne qualité. Pour 7 forages aujourd'hui sur le territoire de la cale, on a une eau qui dépasse très légèrement les normes en nitrate, et donc on a des unités de dénitratation qui permettent de respecter strictement les normes, comme je vous l'ai dit tout à l'heure, contrôlées de manière très, très fiable par l'Agence régionale de santé.
2: Alors donc, le plan de reconquête de la qualité de l'eau, tel qu'on va en parler avec le PSE, le focus c'est le monde agricole. Est-ce qu'on peut peut-être détailler en quoi le monde agricole est concerné ?
3: Ben, tout d'abord, il faut bien penser que c'est quand même ce PSE, c'est une révolution, parce que autrefois, c'est un peu partout, on donne des subventions, puis on dit aux gens, montez votre projet, débrouillez-vous. Aujourd'hui, le PSE, c'est complètement différent. C'est une récompense du bon travail des agriculteurs. Vous savez, on a eu longtemps tendance à montrer du doigt les agriculteurs en disant, oh là, agriculteur, c'est lui qui pollue, c'est lui qui fait ci, c'est lui qui... C'est le coupable idéal. Il ne faut pas oublier le contexte économique. La plupart du temps, si les agriculteurs n'utilisaient pas les engrais ou les produits, ils ne pouvaient pas avoir de semences. Et puis, vous savez, moi, je retiens toujours que les agriculteurs sont comme vous, comme moi, sont des pères de famille, sont des grands-pères, et ils n'ont pas du tout envie d'empoisonner la terre ni de mettre en péril l'avenir de leurs descendants ou de leurs enfants. Et donc, les agriculteurs, aujourd'hui, ont pleinement conscience de leurs responsabilités et de ce qu'ils doivent faire pour assurer un avenir pérenne. Ceci dit, il faut qu'ils puissent produire, et il faut qu'ils puissent travailler. Et si on arrête tout du jour au lendemain, eh bien, ils mettent la clé sous la porte et ils ne gagnent plus de sous. Donc, notre travail, nous, notre réflexion qu'on engageait avec eux, c'était de se dire, voilà, votre terre que vous allez cultiver, on a fait un certain nombre de mesures, et on vous propose d'arriver à un certain résultat, et si vous arrivez à ce résultat, eh bien, vous aurez des aides, etc. Voilà. Je crois que c'est une politique de main dans la main, de gagnant-gagnant, et je pense qu'il faut faire très confiance au monde agricole, qui est un monde de gens responsables et qui savent pertinemment ce qu'ils sont en train de faire, mais qui aussi ont une entreprise à faire tourner, à faire vivre, et ils ont aussi besoin d'avoir une vision de l'avenir, parce que aujourd'hui on va parler de culture à bas niveau d'intrants, on va parler de miscanthus, etc. Mais oui, mais si on leur propose cette solution et qu'elle dure et qu'il y a un débouché pour un an, c'est pas terrible. Il faut donc qu'on puisse aussi envisager avec eux des débouchés sur 5, 10, 15 ans, des mutualisations d'achats, etc. Voilà. Mais il faut quand même bien retenir que le PSE, c'est une révolution de pédagogie et une révolution de travail. Et c'est vraiment, je crois que depuis un certain temps, avec les agriculteurs, nous avons vraiment une collaboration qui nous permet d'envisager vraiment des actions efficaces. Et je pense qu'on obtiendra de bons résultats.
2: Alors, merci pour ces précisions. Si vous en êtes d'accord, on va rentrer dans le détail du PSE, hein, paiement pour services environnementaux. Donc, c'est un contrat qui est passé entre la collectivité, le comité d'agglomération de Lens-les-Vins, la CAL, et des agriculteurs. On l'a évoqué, 21 agriculteurs actuellement sont concernés. Qu'est-ce qu'il dit ce contrat ? Quels sont les engagements que prennent les agriculteurs, les engagements que prend l'agglo ? Quel type de pratiques sont visées ? Enfin, est-ce qu'on peut rentrer dans le détail de ce PSE ?
4: Alors pour revenir un petit peu à certaines actions qui ont été réalisées lors du mandat précédent, on avait développé sur un de nos champs captants l'accompagnement d'exploitants agricoles vers de l'agriculture biologique. C'est-à-dire que sur notre champ captant à vin, qui est le plus important, hein, sur le territoire de la Cale, La CAL donc, a acheté des terrains pour ensuite les mettre à disposition d'agriculteurs qui souhaitaient se convertir en bio. Alors ça, c'était avant 2020, avec un marché du bio qui a connu des évolutions positives mais aussi négatives. Et donc, on a réfléchi autrement aussi par rapport aux opportunités qui se présentaient à nous, comme notamment les subventions proposées par l'Agence de l'eau. Et on a réfléchi avec aussi l'accompagnement d'experts sur ces sujets, à comment on pouvait accompagner les agriculteurs. Donc il y a eu un jeu d'échange qui a pris énormément de temps. Tout ça, c'est du travail en temps masqué qui aujourd'hui

quantité de produits. Et en fait, c'est deux objectifs en fait qui nous permettent aujourd'hui de conventionner avec les agriculteurs. Pourquoi ? Parce que l'idée, c'est que on valorise un exploitant qui utilise la bonne dose de produits. Donc, on va parler des reliquats entre hiver, c'est-à-dire que à la fin de l'hiver, en fait, aucun produit ne va vers la nappe. C'est-à-dire que, en fait, la culture qui a été réalisée consomme les nitrates, par exemple, consomme l'intégralité des nitrates qui ont été utilisés par les exploitants, et ainsi, donc, plus de nitrates s'infiltrent au niveau du sous-sol. Donc, il y a des prélèvements qui sont réalisés hein, en entrée, en sortie d'hiver, et qui permettent, donc, par rapport à un niveau de seuil qui a été déterminé par la CAL, l'agence de l'eau, la chambre et l'exploitant signataire, des objectifs de performance. Donc ça, c'est de cette manière-là que l'on travaille très concrètement hein, sur le PSE. Après, on va parler aussi de cultures à bas niveau d'intrants. Donc c'est des cultures qui nécessitent forcément moins de produits. Et l'idée derrière tout ça, c'est qu'aujourd'hui on a le PSE, mais demain, on va réfléchir aussi à comment accompagner nos agriculteurs vers des filières qui valorisent leur travail.

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3: Retour sur la deuxième édition du salon de livre LGBTI+, qui s'est déroulé les 18 et 19 avril à l'hôtel de Guindarras. Il offre une visibilité à la littérature lesbienne, gay, bisexuelle, transgenre, queer et féministe. Et plus de représentation pour les personnes queer et une meilleure accessibilité aux livres traitant des sujets qui les concernent sont les maîtres mots. Pendant deux jours, des autrices, des auteurs, des éditrices, éditeurs et illustratrices, illustrateurs ont rencontré le public et ont pu échanger autour de la littérature LGBTI+. Les ateliers de sensibilisation étaient également proposés et des animations ainsi que des expos. Rencontre avec Cini, originaire de Lille, illustratrice et autrice de BD. On abordera avec elle son travail, mais également le contexte politique en vue des élections présidentielles de 2027.
4: Je suis une illustratrice freelance qui vit à Lyon. Donc là on est à Arras, et du coup tous les dessins qui sont là sont les miens. Moi je travaille sur Photoshop Digital Painting, donc c'est de la peinture numérique. Il n'y a pas d'IA, il n'y a pas de photo, tout est fait à la main, tous les petits traits sont faits à la main. Et c'est comme ça que je gagne ma vie, donc moi je fais des couvertures de livres et des salons dans toute la France.
3: Et ça brasse large quand même, hein, parce que moi, je repère, il y a Avatar là, il y a plein de choses différentes. Comment tu fais pour justement travailler ces photos? Est-ce que tu as des thèmes particuliers? Parce qu'il y a quand même un loup qui est en train de dévorer une femme là.
4: Alors moi, je choisis surtout des univers sombres parce que j'ai un style qui est très contrasté. Je joue beaucoup sur la lumière. Je considère qu'un dessin est vraiment fini de mon côté quand la lumière est très contrastée, un peu dramatique. Et donc pour la plupart des dessins, je choisis des œuvres qui existent déjà. Donc on a du arcade, on a beaucoup de mangas. En l'occurrence, le loup, c'est le livre d'une amie qui s'appelle Podam, Audie Gallmeyer, chez Gulfstream. Ouais. Et du coup, c'est des dessins que j'ai fait pour illustrer son roman. Après, il y a beaucoup de dessins de jeux vidéo. On a du Baldur's Gate, on a du Love and Deep Space, ce genre de choses. Et du coup, je me réapproprie les dessins des personnages existants dans mon style, avec des compos qui me plaisent. Et voilà. Donc je puise mon inspiration des univers existants principalement.
3: Au niveau de la colorisation, parce qu'il y a du bleu, il y a du vert, il y a du jaune, il y a plein de couleurs. Comment tu fais pour justement organiser tout ça?
4: Alors moi du coup j'ai fait une école d'art à Lyon. Et donc j'ai appris tout ce qui est la théorie des couleurs. Donc chaque couleur occidentalement renvoie à une émotion. Le vert c'est l'espoir, le bleu c'est la force ou le fait d'être paisible, etc. Le rouge, la rage, la colère ou l'amour. Voilà, après on joue beaucoup avec ça. Les couleurs aussi ont une influence sur la lumière, donc on peut vraiment jouer avec ça. Donc j'ai un univers très sombre mais paradoxalement très coloré.
3: Il y a beaucoup de figures elfiques aussi également, parce que je vois les oreilles. Ça représente un petit peu les elfes.
4: Oui, bah ça c'est tout ce qui est fantasy, donc moi je me place plutôt du côté de dark fantasy. Mais c'est vrai qu'il y a des dragons, il y a des elfes, il y a des démons, tout ce qui sort un peu de la réalité pour l'imaginaire finalement.

0: On est toujours en compagnie de Cini, illustratrice et autrice de BD, originaire de Lille, pour aborder le contexte politique en vue des élections présidentielles de 2027, mais aussi ce qu'elle a proposé sur cette deuxième édition du Salon du Livre LGBTI+, qui s'est déroulé les 18 et 19 avril à l'hôtel de Guine d'Arras. Je vois qu'il y a des jeux de cartes aussi, tu peux nous en parler un petit peu ?
1: Alors oui, parce qu'à côté du coup de ce qu'on appelle des fanarts, qui sont des dessins d'univers existants, j'ai des dessins issus de mon univers personnel. Et l'année dernière, j'ai sorti un jeu de cartes pour Halloween, qui est un jeu de cartes classique avec roi, reine, valet, as, carreau, trèfle, pique, cœur. Et du coup, je suis allée en Chine, j'ai visité des usines, j'ai fait tout le jeu de cartes moi-même, boîte magnétique, les têtes, j'ai tout dessiné, c'est mon univers. Voilà.
0: Si on veut te suivre justement pour se procurer soit ces photos ou quoi, il y a un site internet, réseau social.
1: Et ouais, tout à fait. J'ai un site Instagram avec, donc vous pouvez me retrouver sous le pseudo sini.png, sini.png. Et sinon, vous avez mon lien pour tout ce qui est articles, print, jeux de cartes sur le Instagram directement. Voilà, donc vous cliquez, vous avez tout à disposition. Je livre dans le monde entier.
0: Tu viens de Lyon, donc c'est Arras. Comment ça s'est fait la connexion justement avec Fierté Pas-de-Calais
1: Moi je suis originaire de Lille, donc j'ai mes parents qui vivent à Lille, donc ça m'a permis de m'épandre un peu dans la région. Et après tout ce qui est communauté queer, évidemment il n'y a pas beaucoup d'événements en France, il y en a quelques-uns mais il y en a quand même assez peu, donc c'est important de bouger en tant qu'artiste pour atteindre des petites villes, parce que c'est vrai que les grosses villes comme Paris et Lyon, il y a beaucoup d'événements queer, mais les petites villes comme Arras, etc., là c'est un petit événement comparé à ce que je fais d'habitude, mais pour moi c'est important de venir quand même et de répandre la culture et l'existence de l'artiste queer, parce qu'on existe aussi. Être artiste c'est difficile, être artiste queer, exposé comme tel, ça l'est aussi un peu plus même, donc c'est important de montrer qu'on existe même pour les jeunes. Je pense.
0: Dernière question bonus, contexte politique, forcément. Les présidentielles qui auront lieu en 2027, on ne sait pas trop comment ça va se passer. Toi, ton point de vue là-dessus ?
1: Moi, je considère que c'est important de montrer qu'on existe et de parler. Moi, je suis très ouverte politiquement, j'en parle beaucoup sur Instagram. Je considère qu'être artiste, c'est la base. Enfin, on ne peut pas être artiste sans être militant. Un artiste, il a des choses à dire par définition. Il faut faire passer ça. Moi, j'ai un travail qui est très queer. Volontairement, les gens que ça intéresse pas, ça les intéresse pas, mais moi je veux pas altérer mon travail pour plaire à un public qui n'est pas celui que je veux pas atteindre, ou que je voudrais atteindre d'ailleurs. Enfin, je considère que je dessine pour moi d'abord, les gens à qui ça parle ils me suivent, et j'ai aucun problème à parler de causes politiques qui me sont chères. Je travaille beaucoup avec des maisons d'édition queer ou ouvertement ok avec ça, parce qu'il y en a beaucoup qui le sont toujours pas. Et moi j'ai à cœur d'illustrer des récits qui me touchent, tout ce qui est du coup lesbienne, transidentité, etc. Pour moi c'est important de montrer que j'ai une préférence pour illustrer ce genre de récits, parce que ça montre aux maisons d'édition que c'est aussi important d'être représenté, quoi. Et que ce travail-là soit fait par des personnes concernées aussi. Voilà.

0: C'était une interview en compagnie de Cini, illustratrice et autrice de BD, réalisée par Boris Guyot pour Radio PFM. C'était lors de la deuxième édition du Salon du Livre LGBTI+, qui s'est déroulé les 18 et 19 avril à l'Hôtel de Guine d'Arras.
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1: Je vois ma famille se battre, je vois la combativité. Les combattants en moi et taille incarnent pleinement l'esprit sportif et les valeurs des arts martiaux, comme le respect et l'humilité. Ils ne se contentent pas de parler des arts martiaux, ils les pratiquent.

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0: Bonjour tout le monde, nous sommes le mardi 9 juin et c'est...
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0: Bonjour tout le monde, nous sommes le mardi 9 juin et c'est l'heure d'Info Club Sandwich sur Radio Campus Amiens. Vous nous écoutez sur le 87.7 FM, sur le DAB+, ou sur le site radiocampusamiens.fr. Aujourd'hui, on écoute le reportage de Sonia sur les rencontres citoyennes. Pour ma chronique, je vous parlerai de Juin Vert, un mois dédié à la sensibilisation au dépistage du cancer du col de l'utérus. Et aujourd'hui, dans les rendez-vous de la BD, Colline a interrogé Laurie Agusti, autrice et illustratrice. Bien sûr, il y aura de la musique, avec Mort à la poésie de Philippe Catherine et E.O. de Tate McRae. Voilà, vous savez tout du programme et tout de suite, le reportage de Sonia.
2: C'était la journée nationale d'accès au droit. À cette occasion, le Conseil départemental d'accès au droit de la Somme, qu'on appelle aussi CDAD 80, avec le tribunal judiciaire d'Amiens, ont organisé la première édition d'une rencontre citoyenne qui s'est tenue à l'auditorium du musée de Picardie. Pour cette première rencontre, le thème était la place de la victime. Nous étions plusieurs dans l'auditorium, face au procureur de la République, au président du tribunal judiciaire d'Amiens et face à une avocate qui était là en tant que représentante des avocats. Il et elle ont d'abord fait un point général sur la justice, sur son fonctionnement, etc. Ensuite, il et elle ont pu échanger avec le public. Mais c'est quoi l'accès au droit? Vous allez entendre l'extrait d'une interview de Manuela Delinière, directrice du Conseil départemental d'accès au droit de la Somme. Elle explique ce qu'est un CDAD et ses principales missions. L'interview avait été réalisée par Aline le 16 juin 2025 et vous pouvez la retrouver en entier sur notre site radiocampusamiens.fr.
3: Alors un CDAD, c'est un groupement d'intérêt public hein, qui est rattaché en fait au tribunal, au palais de justice d'Amiens et qui est présidé par le président du tribunal judiciaire d'Amiens, Monsieur Brama, qui a pour objectif de coordonner un peu les différents dispositifs d'accès au droit sur le département de la Somme, mais concrètement, c'est de rendre le droit accessible à tous, à tous les justiciables. Et ça se traduit par des permanences d'accès au droit implantées un peu partout dans le département, des points justice. L'idée, c'est effectivement d'informer tous les justiciables de manière gratuite et confidentielle sur leurs droits et leurs obligations. On dit toujours « nul n'est censé ignorer la loi », c'est un adage, mais encore faut-il effectivement les connaître. Donc d'où notre principale mission, c'est d'informer sur les droits, mais aussi... Et c'est important, les obligations en tant que citoyen pour que les personnes puissent justement faire leur recours et exercer les droits qu'on leur donne.
2: Selon le baromètre des droits et de l'accès aux droits en France, réalisé par le Conseil national des barreaux, en novembre 2025, sur plus de 3000 Françaises et Français, 74% affirment avoir accès aux droits et 70% affirment avoir accès à des tribunaux. Mais plusieurs mentionnent des obstacles à l'accès aux droits comme les délais de la justice, le coût et le manque d'informations juridiques. À l'occasion de cette rencontre citoyenne, j'ai pu poser quelques questions à Éric Brama, président du tribunal judiciaire d'Amiens. En tant que président du tribunal judiciaire, quel est votre rôle?
4: Je suis avant tout un magistrat, un juge, hein. Donc je préside des audiences et je suis également un chef de juridiction, c'est-à-dire que j'assure un petit peu le bon fonctionnement du tribunal en lien avec le procureur de la République, qui on est tous les deux chefs de juridiction, ça s'appelle la diarchie, c'est-à-dire qu'il y a deux chefs et on s'assure que, déjà la première des choses, toutes les audiences vont pouvoir se tenir, qu'on a des magistrats pour les tenir, des fonctionnaires pour les tenir. On évalue aussi les magistrats hein, en tant que chef de juridiction. On s'occupe un petit peu du fonctionnement du palais de justice, du budgétaire, de l'immobilier. Il y a un rôle gestion qui s'ajoute au rôle de juge en quelque sorte.
2: Et donc aujourd'hui c'est la journée nationale de l'accès au droit. Qu'est-ce que c'est l'accès au droit?
4: L'accès au droit, c'est quelque chose qu'on doit pouvoir tout de suite immédiatement distinguer de l'accès au juge. C'est-à-dire que c'est une première orientation. Les gens ne peuvent avoir des droits que s'ils les connaissent, que s'ils sont correctement orientés. Et les orienter correctement, souvent d'ailleurs, ça va pouvoir éviter l'accès au juge, parce que parfois on va pouvoir leur proposer une conciliation dans un litige civil, de rencontrer un commissaire de justice pour faire exécuter une décision, et puis parfois ils vont renoncer à exercer une action parce qu'ils ont rencontré un avocat dans le cadre des permanences gratuites, ou un juriste qui va leur expliquer que oui, ils ont un problème, mais que c'est pas quelque chose qui pourrait être défendu en justice.
2: Et donc à cette occasion, une rencontre citoyenne a été organisée. Pourquoi avoir pris l'initiative de créer cette rencontre ?
4: Alors, avec le procureur de la République, on s'est rendu compte que la communication directe avec les citoyens était une voie pour nous utile. Parce que finalement, si vous réfléchissez, la communication autour de la justice, elle se fait pratiquement uniquement autour du commentaire des décisions correctionnelles ou criminelles. Des espaces comme ça où on peut parler de la justice de manière générale et de son fonctionnement, ça n'existe pas. Or, ce qu'a dit d'ailleurs tout à l'heure le procureur de la République, et que j'avais moi-même d'ailleurs écrit dans un édito, les gens qui se disent pas satisfaits de la justice n'y ont pas eu affaire la plupart du temps. Même dans la grande majorité, lorsque on regarde la composition des sondages qui se disent des sondés qui se disent insatisfaits, ils n'ont pas eu affaire à la justice. Ça veut dire quoi ? Ça veut dire qu'ils en ont une image qui est donnée par les médias. Et cette image qui est donnée par les médias, elle est axé principalement sur le traitement des affaires correctionnelles et criminelles, alors que on a beaucoup d'autres actions et notamment on peut dire tout simplement que le tribunal c'est à 60% des affaires civiles. Donc pourquoi parler que du pénal ?
2: Selon les derniers chiffres de l'INSEE, qui est l'Institut National de la Statistique et des Études Économiques, une direction générale du ministère de l'Économie et des Finances, en 2024, 1,4 million d'affaires pénales poursuivables ont été traitées. Et 1,7 million de nouvelles affaires civiles, sans compter les ruptures d'union, donc divorce, ruptures de pacs, etc., sont introduites au fond. Introduites au fond, c'est-à-dire que la justice va se prononcer sur le contenu d'une affaire, la réévaluer, etc. Contrairement au référé qui correspond à un effet immédiat sur le court terme. Cette rencontre est à destination donc, des citoyens et citoyennes.
4: Oui, absolument. Alors, pour la communication, on n'a pas fait sur inscription, donc c'était un petit peu compliqué de savoir qui allait venir, qui allait pas venir. Puis on n'a pas voulu non plus faire trop de communication pour éviter de remplir des salles avec des personnes qui seraient pas intéressées par le sujet de la justice, mais seraient plus intéressées par le sujet de leur situation ou de leur justice. Donc c'est un petit peu un galop d'essai. On va essayer de refaire ça. On va s'appuyer davantage peut-être sur les municipalités pour avoir avec les comités de quartier, etc., des personnes qui représentent un petit peu les citoyens.
2: Et justement, c'est la première édition, pourquoi l'avoir axé sur les violences intrafamiliales ?
4: Alors, c'est pas axé sur les violences intrafamiliales, même si les interventions ont été plus là-dessus, c'était sur la place de la victime. Bon, on a voulu faire ça parce que c'est vrai qu'on parle beaucoup de ce sujet de la place de la victime. Nous, on en a fait avec le procureur un projet de juridiction dans le sens où, dès qu'on peut, on essaye de voir ce qu'on peut faire pour améliorer le traitement, l'orientation, le conseil, le positionnement, en fait, qu'on peut donner à la victime. Et donc, c'était cette idée que d'aller se confronter aussi aux citoyens sur ces sujets. En très peu de temps, nous, on a fait un conseil de juridiction avec tous nos partenaires sur le sujet. On a fait un copil de proximité en interne avec nos équipes juridictionnelles pour voir ce qu'on pouvait améliorer. Et là, donc, une rencontre citoyenne.
2: Et qu'est-ce que vous voulez transmettre à travers cette rencontre ?
4: Alors, transmettre, non, vraiment, c'est l'inverse. C'est-à-dire qu'on cherche un petit peu à prendre le pouls. Hein. Et puis, c'est vrai, quand vous dites transmettre, en tout cas, à expliquer des choses pour que les gens, on l'a vu hein, là tout à l'heure, pour que les gens ne partent pas avec des fausses idées. Et chacun a sa propre idée de ce qu'il serait souhaitable pour lui. Mais en fait, les équilibres des choses sont plus complexes. Hein. En matière de justice, y compris en matière pénale avec les victimes, ben, y a des équilibres à trouver. Hein. Nous, on n'a pas à prendre des partis trop francs pour l'un ou pour l'autre. La justice, c'est justement l'équilibre.
2: Vous l'aviez dit tout à l'heure, il y a des personnes qui ont moins confiance en la justice, pas beaucoup confiance en la justice. Il y a un chiffre du ministère de la Justice qui date de 2024 qui dit que 49% des citoyens et citoyennes disent avoir confiance en la justice. Selon vous, en tant que institution judiciaire, ce serait pour quelles raisons et comment est-ce qu'on pourrait y remédier ?
4: C'est ce que je vous dis tout à l'heure. Les gens ont une image du fonctionnement de la justice. Sur ces 49%, en tout cas dans le dernier sondage que moi j'avais vu, il y avait 77% de personnes qui n'avaient pas eu affaire à la justice. D'accord ? Donc c'est un peu compliqué. Puis quand on interroge avec des questions précises les gens sur ceux qui ont eu affaire à la justice, eh ben ils expliquent qu'ils ont eu l'impression d'être écoutés, etc. Donc bon, cette insatisfaction, elle vient souvent de deux critères hein, qui sont rabattus à longueur d'onde, on va dire ça comme ça, puisqu'on parle à la radio, mais peut-être plus dans les médias télévisuels, on va dire d'information continue et tout. La justice serait laxiste, la justice serait lente. Bon, moi je peux vous dire qu'en tout cas au tribunal judiciaire d'Amiens, on a des délais qui sont très courts. Et puis, la justice, elle a besoin de temps. Elle a besoin de temps, justement, et ce temps est souvent réclamé par les parties elles-mêmes. Les plaideurs, comme on les appelle en matière civile, il faut qu'ils se mettent en état. Il faut que l'avocat, qui représente une partie, puisse connaître la position de son client sur la thèse défendue par son adversaire, etc. etc. Donc ça prend du temps. C'est pas quelque chose qu'on peut faire toujours de manière expéditive. D'ailleurs, une justice expéditive, en réalité, personne n'en veut. Et puis sur le laxisme, ça a été dit tout à l'heure, bon, on a quand même aujourd'hui de plus en plus de sanctions avec des peines fermes, les prisons sont suroccupées, à Amiens c'est 230% de suroccupation, c'est-à-dire que on a presque 600 détenus alors qu'il y a 280 places, hein. Faut comprendre ce que c'est, ce que ça veut dire. Donc on a une réponse pénale qui est quand même assez ferme. À Amiens aussi, ce qu'on peut dire, c'est que 25% des affaires correctionnelles sont orientées en déferment, c'est-à-dire en les gens vont au tribunal directement après les mises en cause, vont directement au tribunal après la garde à vue. Hein, donc c'est une réponse qui est forte. Hein. Voilà. Donc si vous voulez, parce que les gens ont comme sentiment, c'est parce que on commente une affaire, et on dit voilà, là il s'est passé ça, etc. Et là la personne est sous contrôle judiciaire. Ben, les gens voudraient tous qu'ils soient en détention. Mais en réalité, si c'était un proche, on peut toujours penser qu'on n'a pas de proches qui commettent des infractions. Bah, on voudrait pas qu'il aille en détention. Voilà. Bon, alors on met des gens en détention, d'autres on n'en met pas. On a des critères qui sont prévus par la loi. Et ça aussi, on pourrait en parler. Ça pourrait d'ailleurs faire l'objet la détention et le contrôle judiciaire d'une prochaine rencontre citoyenne pour que chacun comprenne comment on sépare les deux sujets.
2: En mai 2026, l'INSEE publie une étude dans la thématique confiance de la population dans les institutions. Et plus précisément dans la justice. Selon l'Institut, en 2024, 44% de la population dit avoir confiance dans les institutions qui concernent la justice. Pour aller plus loin, en octobre 2025, le SSER, qui est le service de la statistique des études et de la recherche, constate en 2024 que la population a moins confiance dans les institutions de la justice que dans d'autres institutions. Parmi celles que l'étude cite, on retrouve par exemple la gendarmerie, le système public ou encore la police. Selon le SSER, en 2024, 49% de la population dit avoir confiance dans la justice, 86% la trouve trop lente, 78% la trouve incompréhensible et 74% la trouve coûteuse. Là, c'était la première édition. Comment est-ce que vous voulez que les rencontres évoluent à l'avenir ?
4: J'ai pas vraiment d'idée là-dessus. Hein. Là, il faut déjà qu'on trouve à nouveau une date, un thème, etc. Mais je vous ai un peu dit aussi tout à l'heure que je souhaitais qu'on s'appuie davantage sur les municipalités qui ont leur réseau avec les comités de quartier dans les villes importantes. Et puis même, vous faites dans une petite ville, le maire est peut-être capable de dire, ben voilà, moi j'ai tel représentant, puis l'équipe municipale, etc. L'idée, c'est vraiment d'être confronté à des opinions des citoyens, pour ou pas d'ailleurs, lui dire qu'il a raison ou tort de penser ce qu'il pense. Et puis, il a le droit de regarder son avis d'ailleurs. Mais nous, on essaye de lui expliquer pédagogiquement ce qu'on fait, pourquoi on le fait, pourquoi la loi dit ça et pas autre chose.
2: Et à chaque fois, ce serait à l'occasion de la journée nationale de l'accès au droit ?
4: Non, pas du tout. Non, là, on va vraiment décider de coupler les deux, mais c'est pas forcément. Chaque année, pour les journées nationales d'accès au droit, on fait des choses différentes. L'an dernier, on a fait des événements partout sur le territoire départemental, pour montrer qu'on avait un maillage territorial important, pour montrer le maillage territorial dans le département. Il y avait un événement à Roye, un événement à Péronne, un événement à Amiens, bien sûr, un événement. Enfin voilà, on a fait une petite chose comme ça.
2: D'accord. Merci beaucoup d'avoir pris le temps de répondre à mes questions.
4: Merci, madame.

0: Vous venez d'écouter Mort à la poésie de Philippe Catherine. Juin est un mois important dans l'année, d'une part puisque c'est le mois des fiertés, mais il est également dédié à la sensibilisation au dépistage du cancer du col de l'utérus. En France, près de 3000 femmes sont touchées par ce cancer et 1100 d'entre elles en meurent, selon l'Organisation mondiale de la santé. C'est la deuxième cause de décès par cancer chez les femmes de moins de 45 ans. Pourtant, grâce à un dépistage régulier entre 25 et 65 ans, ce cancer pourrait être évité dans 90% des cas. Le dépistage concerne toutes les femmes de 25 à 65 ans, que vous soyez vaccinées ou non contre le papillomavirus, aussi appelé HPV, que vous soyez ménopausée ou non, et que vous ayez des rapports sexuels ou non. Le cancer se développe très lentement et peut apparaître plus d'une dizaine d'années après l'infection par un virus HPV. C'est pour cela qu'il est important de se faire dépister régulièrement. Pour être efficace, le dépistage doit être réalisé tous les 3 ans entre 25 et 29 ans, et tous les 5 ans entre 30 et 65 ans. Après 65 ans, bien sûr, il est toujours possible de se faire dépister, mais c'est désormais aux femmes d'aller vers leur professionnel de santé. Mais alors, comment se passe concrètement un dépistage? Le ou la professionnelle de santé effectue un prélèvement avec un frottis au niveau du col de l'utérus. Il est ensuite analysé pour repérer s'il y en a les lésions précancéreuses avant qu'elles ne dégénèrent en cancer. Chaque année, 32 000 lésions précancéreuses sont ainsi détectées. Plus on les détecte tôt, plus les chances de guérison sont importantes et moins les traitements sont lourds. Mais 40% des femmes ne participent pas encore ou pas régulièrement au dépistage des cancers du col de l'utérus. Si elles ne le font pas, ce n'est pas forcément par manque de volonté. Ça peut être lié à un problème d'accessibilité aux professionnels de santé. Certaines n'ont tout simplement pas le temps dans leur quotidien chargé et relèguent souvent leur santé au second plan. Et d'autres ne se sentent pas concernées, notamment les femmes de plus de 50 ans, dont le suivi gynécologique peut être moins régulier. Pour permettre à plus de femmes de franchir le cap, l'assurance maladie envoie une invitation à se faire dépister par courrier. Dans ce cas, l'analyse du test du dépistage est prise en charge à 100% sans avance de frais sur présentation de l'invitation. Grâce au dépistage régulier, 9 cancers sur 10 pourraient être évités. Et s'il est associé à la vaccination contre les HPV, on est à 97% de diminution du risque de cancer. L'OMS préconise une couverture vaccinale supérieure à 90%. En France, on est plus entre 50 et 60% de couverture vaccinale. Ce vaccin concerne autant les filles que les garçons parce qu'eux aussi sont porteurs de virus et peuvent le transmettre lors de relations sexuelles. Depuis décembre 2025, ce vaccin est remboursé à 100% pour les jeunes de 11 à 26 ans révolus, mais il est idéal de le faire entre 11 et 15 ans. Voilà, j'espère vous avoir un peu plus éclairé sur le dépistage du cancer du col de l'utérus. Maintenant, on écoute l'interview de l'autrice et illustratrice Laurie Agusti, qui a notamment écrit « Rouge signal ». Dans cette BD, elle mène deux histoires diamétralement opposées. D'un côté, un groupe de jeunes femmes soudées dans un nail bar, partageant rire et confidence. De l'autre, Alexandre, un jeune homme solitaire et frustré qui s'enferme peu à peu dans les discours masculinistes qu'il voit sur les réseaux sociaux. Au fil des pages, on apprend qu'il vit juste en face du salon de beauté, une révélation qui inaugure un mauvais présage.
1: Est-ce que tu peux nous parler un petit peu de cette bande dessinée qui parle donc d'un jeune monsieur qui va vouer une haine, enfin qui va se radicaliser de plus en plus contre les femmes qui sont notamment dans le salon en bas de chez lui?
2: Alors en fait, c'est un récit qui est entre deux histoires. Il y a une histoire où on suit en effet Alexandre et ça a monté de la frustration et de la haine et de la violence. Et de l'autre côté, un salon d'une onglerie avec quatre artistes qui travaillent là et qui discutent leur vie. En fait, les deux récits se croisent à différents moments de l'histoire.
1: Et d'où t'es venue cette envie de raconter cette histoire ?
2: En fait, à la base, ce qui m'intéressait, c'était le rapport au groupe, de l'individu et du groupe, parce que moi-même, je le questionnais dans mon rapport à ça, et à la fois dans son utilité d'un point de vue, je sais pas, militante, syndicale, et en même temps, l'aspect toxique que ça pouvait avoir aussi. Donc j'étais dans ces interrogations-là, et c'était en 2018, et en faisant des recherches sur le groupe, et sur les sectes, et sur l'emprise, je suis tombée sur la manosphère, c'est-à-dire en fait toute la sphère masculiniste qu'il y a en ligne, et sur les différents courants. Et en fait, en 2018, personne n'en parlait, et j'ai découvert en fait l'ampleur que ça avait au niveau international.
1: Combien de temps de recherche ça t'a pris ?
2: Et du coup, c'est compliqué de calculer parce qu'en parallèle, je travaillais sur mes albums jeunesse, mais j'ai commencé du coup en 2018 et j'ai terminé en 2025. Donc, c'est à peu près ça que ça a pris, quoi.
1: Et justement, donc on te connaît beaucoup pour tes albums jeunesse. Pourquoi ce changement de style ? Parce que c'est pas trop jeunesse, là, Rouge Signal, pour le coup.
2: Mais déjà, j'ai pas un dessin et une écriture qui est très jeunesse, je pense, même dans mes albums. Et je fais pas une grosse distinction, en fait, entre littérature jeunesse et littérature adulte. Mais là, ce sujet-là, en effet, m'a fait bifurquer par un truc où les enfants ont été de fait exclus du lectorat, quoi. Parce que c'est trop violent. Et c'est assez complexe.
1: Et cette, donc les masculinistes, oui, on en parle de plus en plus. Il y a beaucoup d'autres bandes dessinées aussi qui sortent et qui parlent de thématiques donc différentes, parce qu'il y a quand même plusieurs choses à aborder autour de ce sujet. Est-ce que c'est quelque chose que tu as envie de continuer ou tu as envie de te jeter sur un autre projet?
2: Ah, j'ai pas du tout envie de continuer. En fait, je fais de la bande dessinée d'un point de vue de la fiction et d'un côté artistique. Et du coup, c'est pas du militantisme. Donc, non, j'aurai un autre sujet, je travaillerai sur autre chose maintenant.
1: Est-ce que tu as du coup dû, quand tu as fait tes recherches, est-ce que tu as dû intégrer, souvent on le fait de façon anonyme, rejoindre les forums pour voir un petit peu ce qui se raconte, ce qui dit. Est-ce que ça tu l'as fait ou pas du tout?
2: En fait, j'avais même pas besoin de m'inscrire. Tous les forums sur lesquels j'ai été, ils sont libres d'accès, donc il suffit d'aller lire ce qui se dit. Ils le prennent en compte, enfin ils savent en fait, qu'il y a des gens qui sont pas d'accord avec eux qui vont lire les forums. Donc c'est tout le monde est au courant.
1: Est-ce que tu as eu des retours du coup sur Rouge Signal, là, donc t'es au rendez-vous de la bande dessinée, est-ce que tu as eu des retours sur sur ta BD?
2: J'ai eu différents retours de différents lectorats, certains de jeunes femmes, certains d'hommes. Chacun a un avis pas tout à fait le même sur le personnage principal. Le niveau de détestation de ce personnage dépend des gens. Moi, je le déteste pas au début, en tout cas, mais il y en a qui le détestent.
1: C'est vrai?
2: Ouais.
1: Donc toi, tu le détestes pas, et pourtant, il a quand même, vers la fin, c'est vrai qu'il... Il prend une place qui fait qu'on n'a pas forcément envie de l'apprécier non plus. Mais quand tu l'as créé, tu l'as jamais détesté ou autre?
2: Non. Déjà, moi, je savais que j'allais passer un certain temps avec lui, donc il fallait pas que je sois juste dans la détestation, parce que sinon c'est quand même très très long. Et moi, j'ai essayé de le comprendre. Du coup, je l'écrivais et en même temps, j'ai essayé de le comprendre et j'ai essayé d'en faire quand même un personnage un peu complexe qui soit pas uniquement binaire. Mais du coup, certaines personnes n'ont pas cette patience.
1: Sur le style, du coup, tu parlais de ton style qui n'était pas forcément pour la jeunesse ou adulte. Voilà. Comment est-ce que toi, tu le qualifierais et comment est-ce que tu travailles? C'est quoi tes procédés?
2: Je travaille toujours à la gouache parce que c'est une peinture à l'eau qui permet d'avoir les couleurs les plus pures. En fait, c'est une peinture où il y a très peu d'adjudants, enfin il y a de trucs en plus. Et là, c'est une gouache que je passe sous l'eau, ce qui fait que ça colore le papier et ça laisse un papier qui est coloré, qui donne, ça fait ressortir la fibre du papier. Et ça donne des effets un peu. Et du coup, en termes de style, je sais pas trop, mais en tout cas, la couleur est très importante dans tous mes livres.
1: Et petite dernière question, peut-être sur le titre, Rouge Signal, est-ce que tu peux nous expliquer un petit peu?
2: En fait, c'était pas le titre initial. Le titre initial, c'était en lien avec un tag qui est croisé par différents personnages pendant la BD, qui est « Ouvre tes yeux, pas ta chatte ». Et quand il s'agit de publier le livre, mes amis, et mes amis notamment libraires, m'ont dit « Mais en fait, ce titre, ça marche pas du tout, c'est une catastrophe, faut prendre autre chose ». Donc là, j'ai réfléchi et j'ai été vendeuse dans un magasin de matériel d'art et il se trouvait qu'il y avait une des couleurs d'une des bombes qui s'appelait « Rouge Signal » et ça m'est revenu et je me suis dit « Ah, mais c'est pas mal parce que ça fait écho, ça pourrait être une couleur de vernis et en même temps, ça pourrait faire allusion à la pilule rouge qu'il y a dans Matrix et qui est reprise par les incels. » Et donc, on s'est arrêté sur « Rouge Signal ».
1: Eh ben, merci beaucoup.
2: Merci à vous.
0: Merci Colline pour cette interview. C'est déjà la fin d'Info Club Sandwich, mais pas de panique, on revient dès demain. Comme d'habitude, on se quitte en musique avec EO de Tate McRae. Excellente journée sur Radio Campus Amiens.

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2: Bonjour tout le monde, nous sommes le mardi 9 juin et c'est l'heure d'Info Club Sandwich sur Radio Campus Amiens. Vous nous écoutez sur le 87.7 FM, sur le DAB+, ou sur le site radiocampusamiens.fr. Aujourd'hui, on écoute le reportage de Sonia sur les rencontres citoyennes. Pour ma chronique, je vous parlerai du juin vert, un mois dédié à la sensibilisation au dépistage du cancer du col de l'utérus. Et aujourd'hui, dans les rendez-vous de la BD, Colline a interrogé Laurie Agusti, autrice et illustratrice. Bien sûr, il y aura de la musique, avec Mort à la poésie de Philippe Catherine et E.O. de Tate McRae. Voilà, vous savez tout du programme et tout de suite, le reportage de Sonia.
3: C'était la journée nationale d'accès au droit. À cette occasion, le Conseil départemental d'accès au droit de la Somme, qu'on appelle aussi CDAD 80, avec le tribunal judiciaire d'Amiens, ont organisé la première édition d'une rencontre citoyenne qui s'est tenue à l'auditorium du musée de Picardie. Pour cette première rencontre, le thème était la place de la victime. Nous étions plusieurs dans l'auditorium, face au procureur de la République, au président du tribunal judiciaire d'Amiens et face à une avocate qui était là en tant que représentante des avocats. Il et elle ont d'abord fait un point général sur la justice, sur son fonctionnement, etc. Ensuite, il et elle ont pu échanger avec le public. Mais c'est quoi l'accès au droit ? Vous allez entendre l'extrait d'une interview de Manuela Delinière, directrice du Conseil départemental d'accès au droit de la Somme. Elle explique ce qu'est un CDAD et ses principales missions. L'interview avait été réalisée par Aline le 16 juin 2025 et vous pouvez la retrouver en entier sur notre site radiocampusamiens.fr.
4: Alors un CDAD, c'est un groupement d'intérêt public qui est rattaché en fait au tribunal, au palais de justice d'Amiens et qui est présidé par le président du tribunal judiciaire d'Amiens, Monsieur Brama, qui a pour objectif de coordonner un peu les différents dispositifs d'accès au droit sur le département de la Somme, mais concrètement, c'est de rendre le droit accessible à tous, à tous les justiciables, et ça se traduit par des permanences d'accès au droit implantées un peu partout dans le département, des points justice. L'idée, c'est effectivement d'informer tous les justiciables de manière gratuite et confidentielle sur leurs droits et leurs obligations. On dit toujours « nul n'est censé ignorer la loi », c'est un adage, mais encore faut-il effectivement les connaître. Donc, d'où notre principale mission, c'est d'informer sur les droits, mais aussi, et c'est important, les obligations en tant que citoyen pour que les personnes puissent justement faire leur recours et exercer les droits qu'on leur donne.
3: Selon le baromètre des droits et de l'accès aux droits en France, réalisé par le Conseil national des barreaux en novembre 2025, sur plus de 3000 Françaises et Français, 74% affirment avoir accès aux droits et 70% affirment avoir accès à des tribunaux. Mais plusieurs mentionnent des obstacles à l'accès aux droits comme les délais de la justice, le coût et le manque d'informations juridiques. À l'occasion de cette rencontre citoyenne, j'ai pu poser quelques questions à Éric Brama, président du tribunal judiciaire d'Amiens. En tant que président du tribunal judiciaire, quel est votre rôle ?
5: Je suis avant tout un magistrat, un juge, hein. Donc je préside des audiences et je suis également un chef de juridiction, c'est-à-dire que j'assure un petit peu le bon fonctionnement du tribunal en lien avec le procureur de la République, qui on est tous les deux chefs de juridiction, ça s'appelle la diarchie, c'est-à-dire qu'il y a deux chefs et on s'assure que, déjà la première des choses, toutes les audiences vont pouvoir se tenir, qu'on a des magistrats pour les tenir, des fonctionnaires pour les tenir. On évalue aussi les magistrats hein, en tant que chef de juridiction. On s'occupe un petit peu du fonctionnement du palais de justice, du budgétaire, de l'immobilier. Il y a un rôle gestion qui s'ajoute au rôle de juge en quelque sorte.
3: Et donc aujourd'hui c'est la journée nationale de l'accès au droit. Qu'est-ce que c'est l'accès au droit ?
5: L'accès au droit c'est quelque chose qu'on doit pouvoir tout de suite immédiatement distinguer de l'accès au juge. C'est-à-dire que c'est une première orientation. Les gens ne peuvent avoir des droits que s'ils les connaissent, que s'ils sont correctement orientés. Et les orienter correctement, souvent d'ailleurs, ça va pouvoir éviter l'accès au juge, parce que parfois on va pouvoir leur proposer une conciliation dans un litige civil, de rencontrer un commissaire de justice pour faire exécuter une décision, et puis parfois ils vont renoncer à exercer une action parce qu'ils ont rencontré un avocat dans le cadre des permanences gratuites, ou un juriste qui va leur expliquer que oui, ils ont un problème, mais que c'est pas quelque chose qui pourrait être défendu défendu en justice.
3: Et donc à cette occasion, une rencontre citoyenne a été organisée. Pourquoi avoir pris l'initiative de créer cette rencontre ?
5: Alors, avec le procureur de la République, on s'est rendu compte que la communication directe avec les citoyens était une voie pour nous utile. Parce que finalement, si vous réfléchissez, la communication autour de la justice, elle se fait pratiquement uniquement autour du commentaire des décisions correctionnelles ou criminelles. Des espaces comme ça où on peut parler de la justice de manière générale et de son fonctionnement, ça n'existe pas. Or, ce qu'a dit d'ailleurs tout à l'heure le procureur de la République, et que j'avais moi-même d'ailleurs écrit dans un édito, les gens qui se disent pas satisfaits de la justice n'y ont pas eu affaire la plupart du temps. Même dans la grande majorité, lorsqu'on regarde la composition des sondages qui se disent des sondés qui se disent insatisfaits, ils n'ont pas eu affaire à la justice. Ça veut dire quoi ? Ça veut dire qu'ils en ont une image qui est donnée par les médias. Et cette image qui est donnée par les médias, elle est axée principalement sur le traitement des affaires correctionnelles et criminelles, alors que on a beaucoup d'autres actions et notamment, on peut dire tout simplement que le tribunal, c'est à 60% des affaires civiles. Donc pourquoi parler que du pénal ?
3: Selon les derniers chiffres de l'INSEE, qui est l'Institut National de la Statistique et des Études Économiques, une direction générale du ministère de l'Économie et des Finances, en 2024, 1,4 million d'affaires pénales poursuivables ont été traitées. Et 1,7 million de nouvelles affaires civiles, sans compter les ruptures d'union, donc divorce, ruptures de pacs, etc., sont introduites au fond. Introduites au fond, c'est-à-dire que la justice va se prononcer sur le contenu d'une affaire, la réévaluer, etc. Contrairement au référé qui correspond à un effet immédiat sur le court terme. Cette rencontre est à destination donc des citoyens et citoyennes.
5: Oui, absolument. Alors, pour la communication, on n'a pas fait sur inscription, donc c'était un petit peu compliqué de savoir qui allait venir, qui allait pas venir. Puis on n'a pas voulu non plus faire trop de communication pour éviter de remplir des salles avec des personnes qui seraient pas intéressées par le sujet de la justice, mais seraient plus intéressées par le sujet de leur situation ou de leur justice. Donc c'est un petit peu un galop d'essai. On va essayer de refaire ça. On va s'appuyer sur davantage peut-être sur les municipalités pour avoir avec les comités de quartier, etc., des personnes qui représentent un petit peu les citoyens.
3: Et justement, c'est la première édition. Pourquoi l'avoir axée sur les violences intrafamiliales ?
5: Alors, c'est pas axé sur les violences intrafamiliales, même si les interventions ont été plus là-dessus. C'était sur la place de la victime. Bon, on a voulu faire ça parce que c'est vrai qu'on parle beaucoup de ce sujet de la place de la victime. Nous, on en a fait avec le procureur un projet de juridiction dans le sens où, dès qu'on peut, on essaye de voir ce qu'on peut faire pour améliorer le traitement, l'orientation, le conseil, le positionnement, en fait, qu'on peut donner à la victime. Et donc c'était cette idée que d'aller se confronter aussi aux citoyens sur ces sujets. En très peu de temps, nous, on a fait un conseil de juridiction avec tous nos partenaires sur le sujet. On a fait un copil de proximité en interne avec nos équipes juridictionnelles pour voir ce qu'on pouvait améliorer. Et là, donc, une rencontre citoyenne.
3: Et qu'est-ce que vous voulez transmettre à travers cette rencontre ?
5: Alors, transmettre, non, vraiment, c'est l'inverse. C'est-à-dire qu'on cherche un petit peu à prendre le pouls. Hein. Et puis, c'est vrai, quand vous dites transmettre, en tout cas, à expliquer des choses pour que les gens, on l'a vu hein, là tout à l'heure, pour que les gens ne partent pas avec des fausses idées. Et chacun a sa propre idée de ce qu'il serait souhaitable pour lui. Mais en fait, les équilibres des choses sont plus complexes. Hein. En matière de justice, y compris en matière pénale avec les victimes, y a des équilibres à trouver. Hein. Nous, on n'a pas à prendre des partis trop francs pour l'un ou pour l'autre. La justice, c'est justement l'équilibre.
3: Vous l'aviez dit tout à l'heure, il y a des personnes qui ont moins confiance en la justice, pas beaucoup confiance en la justice. Il y a un chiffre du ministère de la Justice qui date de 2024 qui dit que 49% des citoyens et citoyennes disent avoir confiance en la justice. Selon vous, en tant que institution judiciaire, ce serait pour quelles raisons et comment est-ce qu'on pourrait y remédier ?
5: C'est ce que je vous dis tout à l'heure. Les gens ont une image du fonctionnement de la justice. Sur ces 49%, en tout cas dans le dernier sondage que moi j'avais vu, il y avait 77% de personnes qui n'avaient pas eu affaire à la justice. D'accord ? Donc c'est un peu compliqué. Puis quand on interroge avec des questions précises les gens sur ceux qui ont eu affaire à la justice, ils expliquent qu'ils ont eu l'impression d'être écoutés, etc. Donc bon, cette insatisfaction, elle vient souvent de deux critères hein, qui sont rabattus à longueur d'onde, on va dire ça comme ça, puisqu'on parle à la radio, mais peut-être plus dans les médias télévisuels, on va dire, d'information continue et tout. La justice serait laxiste, la justice serait lente. Bon, moi je peux vous dire qu'en tout cas au tribunal judiciaire d'Amiens, on a des délais qui sont très courts. Et puis, la justice, elle a besoin de temps. Elle a besoin de temps, justement. Et ce temps est souvent réclamé par les parties elles-mêmes. Les plaideurs, comme on les appelle en matière civile, il faut qu'ils se mettent en état. Il faut que l'avocat, qui représente une partie, puisse connaître la position de son client sur la thèse défendue par son adversaire, etc. etc. Donc ça prend du temps. C'est pas quelque chose qu'on peut faire toujours de manière expéditive. D'ailleurs, une justice expéditive, en réalité, personne n'en veut. Et puis sur le laxisme, ça a été dit tout à l'heure, bon, on a quand même aujourd'hui de plus en plus de sanctions avec des peines fermes. Les prisons sont suroccupées. À Amiens, c'est 230% de suroccupation. C'est-à-dire que on a presque 600 détenus alors qu'il y a 280 places. Hein. Faut comprendre ce que c'est, ce que ça veut dire. Donc on a une réponse pénale qui est quand même assez ferme. À Amiens aussi, ce qu'on peut dire, c'est que 25% des affaires correctionnelles sont orientées en déferment, c'est-à-dire en les gens vont au tribunal directement après les mises en cause, vont directement au tribunal après la garde à vue. Hein, donc c'est une réponse qui est forte. Hein. Voilà. Donc si vous voulez, ce que les gens ont comme sentiment, c'est parce qu'on commente une affaire et on dit voilà, là il s'est passé ça, etc. Et là la personne est sous contrôle judiciaire. Ben, les gens voudraient tous qu'ils soient en détention. Mais en réalité, si c'était un proche, on peut toujours penser qu'on n'a pas de proches qui commettent des infractions. Bah, on voudrait pas qu'il aille en détention. Voilà. Bon, alors on met des gens en détention, d'autres on n'en met pas. On a des critères qui sont prévus par la loi. Et ça aussi, on pourrait en parler. Ça pourrait d'ailleurs faire l'objet la détention et le contrôle judiciaire d'une prochaine rencontre citoyenne pour que chacun comprenne comment on sépare les deux sujets.
3: En mai 2026, l'INSEE publie une étude dans la thématique confiance de la population dans les institutions. Et plus précisément dans la justice. Selon l'Institut, en 2024, 44% de la population dit avoir confiance dans les institutions qui concernent la justice. Pour aller plus loin, en octobre 2025, le SSER, qui est le service de la statistique des études et de la recherche, constate en 2024 que la population a moins confiance dans les institutions de la justice que dans d'autres institutions. Parmi celles que l'étude cite, on retrouve par exemple la gendarmerie, le système public ou encore la police. Selon le SSER, en 2024, 49% de la population dit avoir confiance dans la justice, 86% la trouve trop lente, 78% la trouve incompréhensible et 74% la trouve coûteuse. Là, c'était la première édition. Comment est-ce que vous voulez que les rencontres évoluent à l'avenir ?
5: Moi, j'ai pas vraiment d'idée là-dessus. Hein. Là, il faut déjà qu'on trouve à nouveau une date, un thème, etc. Mais je vous ai un peu dit aussi tout à l'heure que je souhaitais qu'on s'appuie davantage sur les municipalités qui ont leur réseau avec les comités de quartier dans les villes importantes. Et puis même, vous faites dans une petite ville, le maire est peut-être capable de dire, ben voilà, moi j'ai tel représentant, puis il y a l'équipe municipale, etc. L'idée, c'est vraiment d'être confronté à des opinions des citoyens, pour ou pas d'ailleurs, lui dire qu'il a raison ou tort de penser ce qu'il pense. Et puis il a le droit de regarder son avis d'ailleurs. Mais nous, on essaye de lui expliquer pédagogiquement ce qu'on fait, pourquoi on le fait, pourquoi la loi dit ça et pas autre chose.
3: Et à chaque fois, ce serait à l'occasion de la journée nationale de l'accès au droit ?
5: Non, pas du tout. Non, là, on va vraiment décider de coupler les deux, mais c'est pas forcément. Chaque année, pour les journées nationales d'accès au droit, on fait des choses différentes. L'an dernier, on a fait des événements partout sur le territoire départemental, pour montrer qu'on avait un maillage territorial important, pour montrer le maillage territorial dans le département. Il y avait un événement à Roy, un événement à Péronne, un événement à Amiens, bien sûr, un événement. Enfin voilà, on a fait une petite chose comme ça.
3: D'accord. Bah, merci beaucoup d'avoir pris le temps de répondre à mes questions.
5: Merci, madame.

0: Vous venez d'écouter « Mort à la poésie » de Philippe Catherine. Juin est un mois important dans l'année, d'une part puisque c'est le mois des fiertés, mais il est également dédié à la sensibilisation au dépistage du cancer du col de l'utérus. En France, près de 3000 femmes sont touchées par ce cancer et 1100 d'entre elles en meurent, selon l'Organisation mondiale de la santé. C'est la deuxième cause de décès par cancer chez les femmes de moins de 45 ans. Pourtant, grâce à un dépistage régulier entre 25 et 65 ans, ce cancer pourrait être évité dans 90% des cas. Le dépistage concerne toutes les femmes de 25 à 65 ans, que vous soyez vaccinées ou non contre le papillomavirus, aussi appelé HPV, que vous soyez ménopausée ou non, et que vous ayez des rapports sexuels ou non. Le cancer se développe très lentement et peut apparaître plus d'une dizaine d'années après l'infection par un virus HPV. C'est pour cela qu'il est important de se faire dépister régulièrement. Pour être efficace, le dépistage doit être réalisé tous les 3 ans entre 25 et 29 ans et tous les 5 ans entre 30 et 65 ans. Après 65 ans, bien sûr, il est toujours possible de se faire dépister, mais c'est désormais aux femmes d'aller vers leur professionnel de santé. Mais alors, comment se passe concrètement un dépistage? Le ou la professionnelle de santé effectue un prélèvement avec un frottis au niveau du col de l'utérus. Il est ensuite analysé pour repérer s'il y en a les lésions précancéreuses avant qu'elles ne dégénèrent en cancer. Chaque année, 32 000 lésions précancéreuses sont ainsi détectées. Plus on les détecte tôt, plus les chances de guérison sont importantes et moins les traitements sont lourds. Mais 40% des femmes ne participent pas encore ou pas régulièrement au dépistage des cancers du col de l'utérus. Si elles ne le font pas, ce n'est pas forcément par manque de volonté. Ça peut être lié à un problème d'accessibilité aux professionnels de santé. Certaines n'ont tout simplement pas le temps dans leur quotidien chargé et relèguent souvent leur santé au second plan. Et d'autres ne se sentent pas concernées, notamment les femmes de plus de 50 ans, dont le suivi gynécologique peut être moins régulier. Pour permettre à plus de femmes de franchir le cap, l'assurance maladie envoie une invitation à se faire dépister par courrier. Dans ce cas, l'analyse du test du dépistage est prise en charge à 100% sans avance de frais sur présentation de l'invitation. Grâce au dépistage régulier, 9 cancers sur 10 pourraient être évités. Et s'il est associé à la vaccination contre les HPV, on est à 97% de diminution du risque de cancer. L'OMS préconise une couverture vaccinale supérieure à 90%. En France, on est plus entre 50 et 60% de couverture vaccinale. Ce vaccin concerne autant les filles que les garçons parce qu'eux aussi sont porteurs de virus et peuvent le transmettre lors de relations sexuelles. Depuis décembre 2025, ce vaccin est remboursé à 100% pour les jeunes de 11 à 26 ans révolus, mais il est idéal de le faire entre 11 et 15 ans. Voilà, j'espère vous avoir un peu plus éclairé sur le dépistage du cancer du col de l'utérus. Maintenant, on écoute l'interview de l'autrice et illustratrice Laurie Agusti, qui a notamment écrit « Rouge signal ». Dans cette BD, elle mène deux histoires diamétralement opposées. D'un côté, un groupe de jeunes femmes soudées dans un nail bar, partageant rire et confidence. De l'autre, Alexandre, un jeune homme solitaire et frustré qui s'enferme peu à peu dans les discours masculinistes qu'il voit sur les réseaux sociaux. Au fil des pages, on apprend qu'il vit juste en face du salon de beauté, une révélation qui inaugure un mauvais présage.
1: Est-ce que tu peux nous parler un petit peu de cette bande dessinée qui parle donc d'un jeune monsieur qui va vouer une haine, enfin qui va se radicaliser de plus en plus contre les femmes qui sont notamment dans le salon en bas de chez lui?
2: Alors en fait c'est un récit qui est entre deux histoires. Il y a une histoire où on suit en effet Alexandre et sa montée de la frustration et de la haine et de la violence, et de l'autre côté un salon d'une onglerie avec quatre artistes qui travaillent là et qui discutent leur vie. En fait les deux récits se croisent à différents moments de l'histoire.
1: Et d'où t'es venue cette envie de raconter cette histoire?
2: En fait, à la base, ce qui m'intéressait, c'était le rapport au groupe, de l'individu et du groupe, parce que moi-même, je le questionnais dans mon rapport à ça, et à la fois dans son utilité d'un point de vue, je ne sais pas, militante, syndicale, et en même temps, l'aspect toxique que ça pouvait avoir aussi. Donc j'étais dans ces interrogations-là, et c'était en 2018, et en faisant des recherches sur le groupe, et sur les sectes, et sur l'emprise, je suis tombée sur la manosphère, c'est-à-dire en fait toute la sphère masculiniste qu'il y a en ligne, et sur les différents courants. Et en fait, en 2018, personne n'en parlait, et j'ai découvert en fait l'ampleur que ça avait au niveau international.
1: Combien de temps de recherche ça t'a pris?
2: Et du coup, c'est compliqué de calculer parce qu'en parallèle, je travaillais sur mes albums jeunesse, mais j'ai commencé du coup en 2018 et j'ai terminé en 2025. Donc c'est à peu près ça que ça a pris, quoi.
1: Et justement, donc on te connaît beaucoup pour tes albums jeunesse. Pourquoi ce changement de style? Parce que c'est pas trop jeunesse, la Rouge Signal, pour le coup.
2: Mais déjà, j'ai pas un dessin et une écriture qui est très jeunesse, je pense, même dans mes albums. Et je fais pas une grosse distinction, en fait, entre littérature jeunesse et littérature adulte. Mais là, ce sujet-là, en effet, m'a fait bifurquer par un truc où les enfants étaient de fait exclus du lectorat, quoi. Parce que c'est trop violent. Et c'est assez complexe.
1: Et cette, donc les masculinistes, oui, on en parle de plus en plus. Il y a beaucoup d'autres bandes dessinées aussi qui sortent et qui parlent de thématiques donc différentes, parce qu'il y a quand même plusieurs choses à aborder autour de ce sujet. Est-ce que c'est quelque chose que tu as envie de continuer ou tu as envie de te jeter sur un autre projet?
2: Ah, j'ai pas du tout envie de continuer. En fait, je fais de la bande dessinée d'un point de vue de la fiction et d'un côté artistique. Et du coup, c'est pas du militantisme, donc non, j'aurai un autre sujet, je travaillerai sur autre chose maintenant.
1: Est-ce que tu as du coup quand tu as fait tes recherches, est-ce que tu as dû intégrer, souvent on le fait de façon anonyme, rejoindre les forums pour voir un petit peu ce qui se raconte, ce qui dit, est-ce que ça tu l'as fait ou pas du tout?
2: En fait, j'avais même pas besoin de m'inscrire, tous les forums sur lesquels j'ai été, ils sont libres d'accès, donc suffit d'aller lire ce qui se dit. Ils le prennent en compte, enfin ils savent en fait qu'il y a des gens qui sont pas d'accord avec eux qui vont lire les forums, donc c'est tout le monde est au courant.
1: Est-ce que tu as eu des retours du coup sur Rouge Signal, là, donc le rendez-vous de la bande dessinée, est-ce que tu as eu des retours sur ta BD?
2: J'ai eu différents retours de différents lectorats, certains de jeunes femmes, certains d'hommes. Chacun a un avis pas tout à fait le même sur le personnage principal. Le niveau de détestation de ce personnage dépend des gens. Moi, je le déteste pas au début, en tout cas, mais il y en a qui le détestent.
1: C'est vrai ?
2: Ouais.
1: Donc toi, tu le détestes pas, et pourtant, il a quand même, vers la fin, c'est vrai qu'il prend une place qui fait qu'on n'a pas forcément envie de l'apprécier non plus. Mais quand tu l'as créé, tu l'as jamais détesté ou autre ?
2: Non. Déjà, moi, je savais que j'allais passer un certain temps avec lui, donc il fallait pas que je sois juste dans la détestation, parce que sinon c'est quand même très très long. Et moi, j'ai essayé de le comprendre. Du coup, je l'écrivais, et en même temps, j'ai essayé de le comprendre, et j'ai essayé d'en faire quand même un personnage un peu complexe, qui soit pas uniquement binaire. Mais du coup, certaines personnes... n'ont pas cette patience.
1: Sur le style, du coup, tu parlais de ton style qui n'était pas forcément pour la jeunesse ou adulte. Voilà. Comment est-ce que toi, tu le qualifierais et comment est-ce que tu travailles? C'est quoi tes procédés?
2: Je travaille toujours à la gouache parce que c'est une peinture à l'eau qui permet d'avoir les couleurs les plus pures. En fait, c'est une peinture où il y a très peu d'adjudants, enfin, il y a de trucs en plus. Et là, c'est une gouache que je passe sous l'eau, ce qui fait que ça colore le papier et ça laisse un papier qui est coloré, qui donne, ça fait ressortir la fibre du papier, et ça donne des effets un peu. Et du coup, en termes de style, je sais pas trop, mais en tout cas, la couleur est très importante dans tous mes livres.
1: Et petite dernière question, peut-être sur le titre, Rouge Signal, est-ce que tu peux nous expliquer un petit peu?
2: En fait, c'était pas le titre initial. Le titre initial, c'était en lien avec un tag qui est croisé par différents personnages pendant la BD, qui est « Ouvre tes yeux, pas ta chatte ». Et quand il s'agit de publier le livre, mes amis, et mes amis notamment libraires, m'ont dit « Mais en fait, ce titre, ça marche pas du tout, c'est une catastrophe, faut prendre autre chose ». Donc là, j'ai réfléchi et j'ai été vendeuse dans un magasin de matériel d'art, et il se trouvait qu'il y avait une des couleurs d'une des bombes qui s'appelait Rouge Signal, et ça m'est revenu et je me suis dit « Ah, mais c'est pas mal parce que ça fait écho, ça pourrait être une couleur de vernis et en même temps, ça pourrait faire allusion à la pilule rouge qu'il y a dans Matrix et qui est reprise par les Incels. » Et donc, on s'est arrêté sur Rouge Signal.
1: Eh ben, merci beaucoup.
2: Merci à vous.
0: Merci Colline pour cette interview. C'est déjà la fin d'Info Club Sandwich, mais pas de panique, on revient dès demain. Comme d'habitude, on se quitte en musique avec EO de Tate McRae. Excellente journée sur Radio Campus Amiens.

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0: Une ode à la vie d'insecte. Mohamed Rifi Saïdi. J'ai affirmé que l'ours était un insecte comme les autres. Ça ne l'a pas empêché de rire de bon cœur, même si elle en attendait davantage. C'est une femme de sentiment, avec du muscle et du caractère. Elle possède en outre l'art de se vautrer avec provocation sur le canapé et, tout en se roulant un joint, elle a soutenu que les insectes couraient un grave danger et qu'ils jouissaient à tort de l'inconsidération générale. L'été prochain, elle descendra dans le Midi, à vélo, pour écouter chanter les cigales et les grillons. J'ai regardé le long de ses jambes, exquises, et j'ai aperçu sa petite culotte, toute parsemée de coccinelles.
1: Est-il Robert Desnos? J'ai tant rêvé de toi. J'ai tant rêvé de toi que tu perds ta réalité. Est-il encore temps d'atteindre ce corps vivant et de baiser sur cette bouche la naissance de la voix qui m'est chère? J'ai tant rêvé de toi que mes bras, habitués en étreignant ton ombre à se croiser sur ma poitrine, ne se plairaient pas au contour de ton corps, peut-être? Et que, devant l'apparence réelle de ce qui me hante et me gouverne depuis des jours et des années, je deviendrai une ombre, sans doute. Ô balance sentimentale, j'ai tant rêvé de toi qu'il n'est plus temps sans doute que je m'éveille. Je dors debout, le corps exposé à toutes les apparences de la vie et de l'amour. Et toi, la seule qui compte aujourd'hui pour moi. Je pourrais moins toucher ton front et tes lèvres que les lèvres et le premier front venu. J'ai tant rêvé de toi, tant marché, parlé, couché avec ton fantôme qui ne me reste plus peut-être et pourtant qu'à être fantôme parmi les fantômes et plus ombre cent fois que l'ombre qui se promène et se promènera allègrement sur le cadran solaire de ta vie.
0: Du temps, venir en aide au poète. Mohamed Rifi Saïdi. Venir en aide au poète en lui octroyant le RSA. Du temps, des douches chaudes, du linge propre. Beaucoup de filles effervescentes. Quelques-unes au visage étranger pour les rassembler autour d'une culture vaste et unique comme l'apéro au jardin du bout de la rue. Rien de comparable pour féconder de beaux vers, souriants, qui ne se rappellent plus de leur provenance. Le poète pour tout ce qu'il a, comme honorer ou brûler un sanctuaire sacré tout en gardant la liberté de rire franchement de ce qu'il vient de cracher parce que ça lui paraît flonflon la guimauve à mourir. Le poète peut surtout marcher pieds nus pour montrer qu'il sait le faire, même sans être saoul, amoureux ou rouge de colère. Le poète ne meurt jamais. Faut le savoir et le dire aux enfants à l'heure du coucher. Écoutez les enfants, un poète est immortel. Mais attention, son corps, son cœur est au bout de ses doigts. Une fois que c'est dit, ne donnez aucune explication, puis tendre l'oreille car au loin une chouette ulule. C'est son truc, ululer la chouette. À la fenêtre, le poète fait des signes à la lune avec des bulles de savon qui lui sortent des yeux.
1: Méléon plus de couleurs. Mayakovsky. Mais peut-être ne reste-t-il autant qu'un méléon plus de couleurs. Encore un sursaut. Et il retombera sans souffle et rigide. Peut-être. Enivrée de fumée de combat, la terre ne relèvera-t-elle jamais la tête? Peut-être. Un jour ou l'autre, le marais des pensées se fera cristal. Un jour ou l'autre, la terre verra le pourpre qui jaillit des corps au-dessus des cheveux cabrés d'épouvante. Elle tordra ses bras gémissantes. Peut-être. Écoutez, puisqu'on allume les étoiles, c'est qu'elles sont à quelqu'un nécessaires. c'est que quelqu'un désire qu'elle soit. C'est que quelqu'un dit perle, c'est crachat. Et forçant la bourrasque à midi des poussières, il fonce jusqu'à Dieu, craint d'arriver trop tard, pleure, baise sa main noueuse, implore, il lui faut une étoile, jure qu'il ne peut supporter son martyr sans étoile. Ensuite, il promène son angoisse, il fait semblant d'être calme, il dit à quelqu'un, « Maintenant, tu vas mieux, n'est-ce pas ? T'as plus peur ? Dis. » Écoutez, puisqu'on allume les étoiles, c'est qu'elles sont à quelqu'un nécessaire. C'est qu'il est indispensable que tous les soirs au-dessus des toits se mette à luire seul au moins une étoile.
0: Mohamed Rifi Saïdi. 150 personnes se déplacent pour l'événement. Une poésie liquide règne sur ce lieu de prestige. Mohamed Rifi Saïdi. 150 personnes se déplacent pour l'événement. Faut le dire, l'endroit possède du cachet. Il regorge de velours rouge et de dorures. 150 personnes flétries de sommation progressent sur les genoux, les mains dans les poches. On leur sert du champagne tandis qu'un poète chevronné, un vieux briscard qui connaît sa chanson par cœur depuis plus de 50 ans, entonne ses premières rimes. Comment vous dire ça ? Un sabotage de plus, une trahison de plus. Nul ne parvient à comprendre, à suivre, à ressentir la moindre émotion à ce charabia mondain dépourvu d'âme. Oh mon Dieu, j'étais là aussi, sur les genoux, les mains dans les poches et les oreilles qui saignent. Je n'étais pas le challenger venu combattre le tenant du titre. Je suis le plus grand poète en activité. Un magma de poésie chauffé par les feux de l'enfer mijote dans ma poitrine et gronde dans ma tête. L'irruption est imminente. Et Bossuet, et Lamartine, et Baudelaire, et tous les autres n'ont jamais connu de telles températures. Maintenant, on applaudit le vieux briscard de la poésie parce qu'il faut le faire. Pour encourager le mensonge. Lui s'incline, la main sur le cœur, convaincu de la puissance de ce qu'il vient de vomir. Foule de dernière minute précipitée sur les vitrines de Noël avec ses promesses d'un bonheur payé d'avance, une panthère passe dans la foule. Il y a cette foule de dernière minute précipitée sur les vitrines de Noël avec ses promesses d'un bonheur payé d'avance. Il y avait cette foule inchangée depuis des siècles et j'étais parmi cette foule comme un esclave en habit de clown. Il y avait cette foule et moi et tous les mensonges qui me fait croire qu'une panthère solitaire est plus proche de Dieu que nous le serons jamais. Je l'ai presque aperçue. Elle ne m'a pas vu. Mes yeux se sont posés sur elle au moment où elle a traversé la place, silencieuse, dans la masse bruyante. Sa chevelure d'argent étincelait dans son sillage. Sa chevelure m'a raconté une histoire dans une langue tenue secrète. Sa chevelure accompagnait sa démarche féline dans un mouvement de linge offert au vent. Elle a transpercé la foule, comme une flèche le frais de la chair, blessant les hommes, les femmes, les hommes, les femmes, soufflant les vitrines et tous les rêves factices suspendus avec des guirlandes. C'était elle. Elle est passée dans la foule, et mon cœur ne peut plus oublier la beauté qu'elle répandait sur le monde.

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On vient d'écouter José González, un chanteur suédois d'origine argentine, ben, qui a sorti son nouvel album Against the Dying of the Light. Il y a déjà, il y a déjà quelques semaines, voire quelques mois, et on écoutait le titre For Every Dusk. Et si vous aimez ce genre d'ambiance un petit peu folk, assez crépusculaire, et ben je vous invite à aller à l'Aéronef le 22 novembre prochain, puisqu'il sera en concert avec Nathalie Bergman. Et on reste dans des ambiances folk, avec le titre Wide Open Spaces, extrait du nouvel album de la folkeuse américaine Alela Diane. L'album s'intitule Who's Keeping Time, qui mélange, comme à l'accoutumée, de la folk acoustique et de la country. Moi, je vous dis à la semaine prochaine pour de nouvelles aventures. Et ben, je vous laisse en compagnie des programmations musicales respectives de Radio Campus Amiens et de Micro Rebelle. À ciao!

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Méliès. Les étranges mouvements des personnages gesticulent, hurlent dans un silence inquiet, dans le silence stupéfiant des notes d'un piano. Méliès, c'est un théâtre

Méliès. Sublimes hallucinations, un pêcheur trempe sa ligne dans le fond d'un chapeau. Là c'est un homme mouche, une femme volante, des nains, des géants, un horloger, Gulliver. Un homme est assis sur une chaise. Il enlève sa tête, la pose sur une table. Naturellement, une autre tête repousse sur ses épaules. Il enlève sa nouvelle tête, une autre repousse, et qu'il enlève, ça repousse, il enlève. Et sur la table, quatre têtes qui rient aux éclats.

Méliès, un thaumaturge chinois, un fakir, un ours, un homme orchestre des fées, Cendrillon, un ivrogne en deuil, un pierrot démembré, son bras s'envole, et la lune. La lune a un obus dans l'œil,

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Je ferme les yeux. Je me réveille ailleurs. Je suis avec eux. Un voyage intérieur. Peu importe où je suis. Le jour ou bien la nuit. Je ne suis plus jamais seule. Je n'ai plus jamais peur.